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1: Bonjour à tous. Après plus de 3 mois de guerre au Moyen-Orient, un accord n'a jamais été aussi proche entre les États-Unis et l'Iran. Cette fois-ci, ce n'est pas Donald Trump qui l'affirme, mais bien Téhéran. Le chef de la diplomatie iranienne dit avoir bon espoir que cela se fasse dans les prochains jours à distance. L'Iran assure également que ce projet d'accord inclut la levée du blocus américain et une nouvelle gestion du détroit d'Ormuz. Il accuse cependant Israël de chercher des prétextes pour le faire dérailler. Drapeau en berne, rose blanche et lâcher de colombes. Plusieurs centaines de personnes ont assisté hier aux obsèques de Liana à Florence, dans le Gers. Une cérémonie publique avec des prises de parole avant une inhumation dans l'intimité. Nous ne disons pas au revoir à un symbole, à une lutte, mais à une enfant de 11 ans et demi, a notamment déclaré le maire de Florence. Il y a une semaine, près de 6000 personnes ont défilé dans la commune pour exprimer leur solidarité avec la famille. 5 ans de prison, dont 3 fermes, requis contre Gaël Perdriaux. L'ancien maire de Saint-Étienne est jugé en appel à Lyon dans l'affaire dite du chantage à la sextape. Une peine réduite d'un an par rapport à celle prononcée en première instance. La décision sera rendue le 10 septembre. EDF anticipe des baisses de production dans son parc nucléaire à partir de mardi prochain. Cela concerne notamment le site de Saint-Alban en Isère. En raison des fortes chaleurs attendues dans les prochains jours, cette nouvelle vague arrive d'ailleurs dès aujourd'hui. Les 30 degrés pourront être atteints ce samedi jusqu'aux rives de la Loire avec des pointes à plus de 35 sur le Languedoc. Il devient le premier trillionnaire de l'histoire. La fortune d'Elon Musk a franchi le seuil des 1000 milliards de dollars, conséquence de l'introduction en bourse de SpaceX. Une somme qui donne le vertige, cela correspond à la richesse produite en un an par un pays comme la Suisse. Et puis en foot, la team USA réussit parfaitement son entrée dans sa Coupe du Monde. Victoire 4-1 des États-Unis cette nuit contre le Paraguay. Un peu plus tôt, le Canada a fait match nul, 1-1 face à la Bosnie-Herzégovine. Voilà pour l'essentiel. Excellent début de journée à tous.

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1: Et en ce samedi 13 juin, bonne fête au Antoine. Les béliers, grâce à votre charisme, vous parviendrez à faire avancer ce projet qui vous tient tant à cœur. Les taureaux, vous pourrez compter sur l'imagination de votre partenaire. Gémeaux, votre assurance naturelle jouera en votre faveur et donnera du poids à vos arguments. Les cancers, le moment est marqué par une stabilité retrouvée. Les lions, vous avez accès à des opportunités jusque-là inattendues. Les vierges, une phase matériellement favorable s'annonce. Balance, vous choisissez des mots qui toucheront votre partenaire. Les scorpions, vous aurez besoin de vous changer les idées. Sagittaire, vos inquiétudes financières s'estomperont peu à peu. Les capricornes, votre moitié vous concoctera une petite surprise qui vous ouvrira de nouvelles perspectives. Verseau, les changements qui s'opèrent actuellement élargissent nettement votre horizon. Enfin les poissons, vous saurez arriver à vos fins avec subtilité. Bonne journée et à demain.
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1: La trésorerie et l'énergie seront au cœur d'un événement destiné aux professionnels le 23 juin à Soussan. Nous le détaillons cette semaine avec nos invités. Nous sommes avec Floriane de Montcourtier Énergie, Vincent, responsable développement territorial de la communauté de communes Médoc-Estuaire, et Noémie, expert comptable du groupe BSF, pour nous en parler. Bonjour à tous les trois.
2: Bonjour.
3: Bonjour.
1: Alors, tout d'abord, je vais me tourner vers Floriane. Donc, vous organisez cet événement le 23 juin. Pourquoi cette initiative ?
2: Alors, pour expliquer un petit peu la genèse du projet, il se trouve que j'ai rencontré Noémie et Vincent indépendamment lors du Sésame 2024, donc le salon des entrepreneurs organisé par le Club des entrepreneurs du Médoc. Et en discutant ensemble, je me suis aperçue que chacun de leur côté organisait des événements. Donc à la base, on voulait organiser un événement avec Noémie dans les locaux du groupe BSF à Castelnau, avec Vincent à la communauté de communes. Et puis on s'est dit, mais pourquoi pas l'organiser tous les trois ensemble. C'est aussi plus simple pour les chefs d'entreprise de ne venir qu'une fois sur un seul endroit pour parler quasiment des mêmes choses au final. Donc voilà pour la petite histoire de la genèse de cette initiative et de cet événement.
1: Et donc un événement créé justement pour fédérer, regrouper tout ça. Et du coup, ces problématiques-là, vous les avez constatées directement sur le terrain.
4: En effet, nous, à la communauté de communes de Médoc-Estuaire, nous sommes en lien quotidien avec les entreprises du territoire, notamment au travers de notre compétence obligatoire qui est le développement économique. Donc, il y a pas mal d'élus qui travaillent sur ces différentes thématiques. Donc, il y a des commissions spécifiques sur le sujet. Donc, on échange finalement au quotidien avec les artisans, les commerçants, des PME, des industriels, enfin, tout type d'entreprises sur le territoire. Et on s'est rendu compte qu'il y avait un sujet qui revenait systématiquement. On l'a vu notamment récemment avec un dispositif qu'on anime là sur le territoire et même à l'échelle du Médoc qui s'appelle un dispositif Action Collective de Proximité ou la trésorerie revient incessamment. Donc on s'est rendu compte qu'il y avait vraiment une pression sur le sujet. Donc aujourd'hui, les dirigeants doivent vraiment faire face à beaucoup d'incertitudes, avec des charges qui augmentent, des coûts de l'énergie qui sont instables, on le voit aujourd'hui actuellement, des délais de paiement qui peuvent être parfois décalés dans le temps. Et tout cela vient bien sûr impacter la capacité des entreprises à piloter sereinement leur activité. Et ce qu'on constate aussi, donc, c'est que beaucoup de dirigeants ont réel savoir-faire sur leur activité, mais ont du mal à prendre un peu de hauteur pour avoir justement une visibilité plus globale sur le pilotage de leur activité. Donc l'idée de cet événement est venue proposer un temps court, accessible sur le territoire pour apporter justement des réponses concrètes aux problématiques et surtout dans un esprit très opérationnel. Nous, on le faisait déjà à la communauté de communes avec des after-hors de l'éco, mais aussi des petits déjeuners de l'économie qu'on anime régulièrement au sein du territoire.
1: Donc oui, tout à fait. Vous, c'est une prolongation des choses que vous avez déjà pu faire. Et du coup, nos deux autres intervenantes, d'un côté, on a la trésorerie avec Noémie et l'énergie avec Floriane.
3: Oui, exactement. Donc, pour compléter ce que disait Vincent tout à l'heure, c'est vrai qu'on est au quotidien en contact avec les chefs d'entreprise et on peut le voir aussi avec toutes les informations que l'on a. Le contexte économique actuel, il est quand même très tendu et incertain. Et donc, ça nous paraissait aussi logique de mettre en place cet événement pour apporter des leviers d'optimisation et des solutions aux dirigeants, car il y en a qui existent. Et puis, alors, c'est pas forcément des choses très, très complexes à mettre en place, mais voilà, entre la gestion de la trésorerie, des charges énergétiques et des obligations réglementaires, effectivement, notre rôle, c'est aussi de leur apporter de l'aide là-dessus. Donc, on a trouvé l'idée d'un créneau court qui permet, sur un petit déjeuner, c'est ce qui nous paraissait le plus approprié, de donner des clés concrètes et des exemples, des réflexes aussi pour les dirigeants. Et puis, ça leur permet de se poser un moment pour prendre du recul et puis mettre en place des actions, en tout cas, leur apporter des pistes de solutions adaptées à leur situation.
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1: Nous retrouvons nos invités, Floriane de Montcourtier Énergie, Vincent, responsable développement territorial de la communauté de communes Médoc-Estuaire, et Noémie, expert comptable du groupe BSF, pour nous parler de l'événement organisé le 23 juin prochain à Soussan. On a commencé à parler du pourquoi, du comment de cet événement. Ça part du coup d'un constat que vous avez tous pu faire aussi sur le terrain. Mais ce constat, quel est-il ?
2: Alors justement, on a pu déjà vous informer sur le sujet, donc les problématiques sont assez transverses. Il y a souvent un point commun, c'est le manque de visibilité. On se rend compte que voilà, les dirigeants sont pris par l'opérationnel. Ils ont aussi parfois besoin d'un accompagnement plus poussé pour mieux comprendre justement les leviers d'optimisation existants. Et nous, notre rôle, en tout cas à la communauté de communes, c'est justement de faciliter tout ça, faciliter l'accès à l'information et le rôle de chaque acteur. Initialement, c'est plutôt sur les acteurs publics, mais aujourd'hui, justement, l'idée, c'était de travailler avec des acteurs privés, experts dans leur domaine. Et la communauté de communes a ce rôle de porte d'entrée pour mettre en avant ces acteurs auprès des entreprises.
3: Donc c'est vrai que sur la partie trésorerie, ce que nous observons assez régulièrement, c'est aussi un manque de visibilité. Et même lorsque l'activité fonctionne bien, les dirigeants ont toujours un peu de mal à avoir une vision claire de leur situation parce qu'ils subissent des décalages de trésorerie sans vraiment les anticiper. Et donc, cela génère du stress et puis des décisions parfois prises dans l'urgence. Donc souvent, il suffit de quelques ajustements pour retrouver cette sérénité.
4: Et sur la partie énergie, effectivement, le constat, il est assez proche. Les entreprises, elles savent que c'est un poste important, l'énergie, mais elles n'ont pas toujours une vision claire de ce qu'elles peuvent optimiser. Pourtant, il existe quand même des leviers qui sont simples, mais que les entreprises ne connaissent pas pour réduire ces factures d'énergie. Donc l'objectif de cet événement, c'est justement de montrer qu'il est possible de reprendre la main sur ces factures, sur ces contrats, sans être un expert en énergie.
1: Et si on se retourne justement vers cet événement, à qui est-ce qu'il s'adresse ?
2: Alors cet événement s'adresse très largement aux entreprises du territoire, que ce soit un artisan, un commerçant, une TPE, une PME ou un industriel. Chacun est confronté à ces enjeux et surtout ce ne sont pas des sujets réservés aux entreprises en difficulté. Nous allons également évoquer des leviers pour structurer son activité et améliorer la rentabilité. Donc cet événement est ouvert et peut intéresser chaque entreprise, un hôtelier, un restaurateur, un boulanger, un commerçant, un camping, pourquoi pas, une maison de retraite, les châteaux viticoles ou des créateurs d'entreprises.
1: Donc pour toute entreprise, même sans difficulté particulière.
3: Oui, exactement. Le but, c'est justement d'anticiper les problèmes, donc de s'y intéresser avant qu'il y ait urgence, de prendre du recul et de vérifier si on est dans la bonne trajectoire et si on a les bons réflexes.
4: Oui, et sur la partie énergie, c'est la même logique. C'est vraiment un sujet qui concerne tous les secteurs d'activité. Dès qu'il y a une facture d'énergie, en fait, il y a potentiellement des optimisations ou des économies à aller chercher.
1: Et du coup, dans cet événement, concrètement, qu'est-ce que les participants vont en retirer ?
3: Donc, ils vont repartir avec une meilleure lecture de leur situation, des indicateurs à suivre, parce qu'il faut être dans l'anticipation et c'est souvent le conseil que je donne à mes clients.
4: Sur la partie énergie, on va aborder vraiment deux sujets, donc comment optimiser ses factures et puis aussi un deuxième levier, c'est comment réduire ses consommations pour réduire ses factures. Donc concrètement, sans passer par des changements lourds, il est possible de réduire de 30 à 40% ses factures en faisant des économies d'énergie qu'on peut financer via des dispositifs énergie, les C2E, des dispositifs qui sont peu connus. Donc on parlera de tout ça durant l'événement.
1: Et Vincent, pour vous, sur ce point ?
2: Justement, le point qu'on s'était fixé aussi, c'était de ne pas tout expliquer en une heure, mais de permettre justement à chacun de savoir par où commencer, parfois de se réaiguiller et savoir comment être correctement accompagné. C'était vraiment la base. D'ailleurs, ces événements se prolongent parfois par d'autres événements qui sont remontés par les entrepreneurs, qui nous donnent aussi des idées pour les prochains temps d'animation auprès des entreprises.
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1: Nous retrouvons nos invités, Floriane de Montcourtier Énergie, Vincent de la communauté de communes Médoc Estuaire et Noémie du groupe BSF pour nous parler de l'événement organisé le 23 juin à Soussan. Alors précédemment, on a commencé à parler de cet événement, de pourquoi, comment il va se dérouler cet événement du 23 juin.
2: Alors l'événement du 23 juin justement va se dérouler donc le matin sous un format de petit déjeuner convivial, de 8h à 10h à la salle des fêtes de Soussan. Donc l'idée est de proposer justement un moment utile mais facile à intégrer dans son agenda, d'un dirigeant. Nous aurons environ une heure d'intervention avec des prises de parole complémentaires et ensuite un temps de questions-réponses et de partage d'expérience avec les dirigeants.
1: Donc un format court mais structuré.
2: C'est ça, on a voulu vraiment un format de poche pour justement impacter le moins possible sur les agendas, mais riche en informations essentielles.
3: Donc moi pour ma partie, j'interviendrai sur la trésorerie, donc avec une approche concrète et accessible. L'objectif c'est d'apporter une vision claire pour aider le dirigeant à mieux connaître les mécanismes qui peuvent impacter sa trésorerie au quotidien. Donc l'idée c'est que chacun puisse se reconnaître dans les situations évoquées et que du coup on apporte des solutions concrètes en termes de suivi, donc des indicateurs à suivre, le BFR, voilà, les disponibilités et des actions à mettre en place pour pouvoir gérer les décalages de trésorerie, mais aussi en cas de difficulté, de pouvoir anticiper ça. Et puis également des solutions de financement, des créances par exemple, qui seront évoquées.
4: Moi pour ma part, donc, j'interviendrai sur la partie énergie avec deux angles d'approche. Donc la première, c'est l'optimisation des contrats, clairement comment on réduit ses factures et comment on paye moins cher son électricité ou son gaz. Et d'autre part, comment on fait pour réduire ses consommations, toujours dans le même objectif, c'est réduire ses factures. Donc j'invite également les chefs d'entreprise à venir directement avec leurs contrats et leurs factures pour poser directement leurs questions à la fin, au moins c'est concret, et on pourra regarder directement lors de l'événement des pistes d'économie.
2: Et donc au-delà des interventions, donc, il y aura à peu près 30 minutes qui sera justement dédiée aux questions-réponses, de réagir, d'aller un peu plus loin. Et comme le disait Floriane, on a prévu justement des temps un peu plus individuels pour justement pouvoir permettre de présenter les contrats et aussi présenter tout ça en confidentialité avec l'entreprise.
1: Donc voilà un format qui est en plusieurs temps avec à la fois les interventions, les échanges et quelque chose de court, concret et interactif. Qu'est-ce qui fait que cet événement, justement, il est différent et pourquoi y venir ?
2: On a choisi, premier aspect, c'est l'ancrage local, donc essayer de se mettre là où sont les entreprises et se tourner vers elle en proximité. Donc une vraie volonté d'être utile, mais pas théorique, comme pouvait le dire Floriane. Donc c'est un temps d'échange accessible, puisque c'est gratuit sur inscription, qui permet à chacun de venir, d'écouter, poser des questions et repartir avec des éléments directement exploitables. Donc il faut vraiment qu'il y ait une valeur ajoutée suite à l'intervention. On veut aussi mettre tout le monde autour de la table, donc les structures qui accompagnent les entreprises, donc il y aura plusieurs acteurs qui seront aussi mobilisés pour avoir vraiment amélioré la visibilité de ces acteurs.
3: De par nos métiers, nous sommes amenés à rencontrer quand même des chefs d'entreprise au quotidien avec des problématiques diverses. Donc vraiment l'idée là, c'était de se servir de cela pour mettre notre expérience et notre expertise au service des participants de l'événement avec des repères et des solutions concrètes. Et ce que nous souhaitons, c'est qu'ils repartent en se disant « je comprends mieux ma situation » ou « je sais par quoi commencer et quoi regarder en priorité ».
4: Moi je vais ajouter un point important, c'est vraiment le rapport temps-valeur. On sait que les chefs d'entreprise, ils ont des agendas très chargés, donc l'enjeu c'est vraiment de proposer un format court avec une forte valeur ajoutée. Donc en moins de 2 heures, les chefs d'entreprise, ils vont pouvoir balayer plusieurs sujets clés. Voilà, c'est un gain de temps important pour les chefs d'entreprise.
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1: Nous retrouvons nos invités, Floriane de Montcourtier Énergie, Vincent de la communauté de communes Médoc Estuaire et Noémie du groupe BSF pour nous parler de l'événement organisé pour les professionnels le mardi 23 juin de 8h à 10h à Soussan. Alors, on a vu comment allait se dérouler cet événement, on a parlé des différentes thématiques et problématiques et justement, aujourd'hui, que ça soit la trésorerie ou l'énergie, ça peut vraiment avoir un impact sur une entreprise.
2: Oui, effectivement. Cela a clairement un impact puisque une entreprise, elle peut avoir de l'activité, elle peut avoir du chiffre d'affaires, des clients, mais malgré tout se retrouver fragilisée d'un point de vue financier parce que les équilibres ne sont pas bien pilotés. Et ce que nous observons souvent, c'est que les situations sont pas catastrophiques du jour au lendemain. C'est plutôt une accumulation de petits décalages, des délais de paiement qui s'allongent, surtout dans le contexte actuel, des charges qui augmentent aussi progressivement et parfois des décisions qui sont prises un peu dans l'urgence. Et au bout d'un moment, la trésorerie, la marge vient à diminuer et donc cela impacte la capacité à investir ou à se développer. Donc le vrai enjeu, c'est d'anticiper et non pas de seulement réagir à un problème.
3: Oui, sur la partie énergie, c'est exactement la même logique. Beaucoup d'entreprises ou de chefs d'entreprise considèrent leur charge énergétique comme une charge subie où il y a peu d'actions à mettre en place. Donc c'est pas un sujet qui est prioritaire au quotidien pour le chef d'entreprise. Mais en réalité, ne pas s'intéresser à ces contrats d'énergie et ces charges énergie, ça peut avoir plusieurs conséquences. Déjà pour un chef d'entreprise, ne pas s'y intéresser, ça veut dire qu'on reste sur un contrat qui peut avoir plusieurs années, qui n'est plus adapté avec son activité au quotidien, avec des tarifs qui sont plus du tout alignés sur les tarifs du marché. Et c'est pas forcément visible immédiatement, mais sur 1 an, 2 ans, 3 ans, ça peut représenter des gros montants, des dizaines de milliers d'euros pour certaines entreprises. Ça peut aussi vouloir dire ne pas s'en occuper, passer à côté de leviers d'optimisation qui peuvent être très simples à détecter et à mettre en place et qui permettraient de réduire la facture sans changer d'activité ou de process. Et après, il y a toute la partie consommation. Il y a beaucoup d'évolutions réglementaires, notamment en termes de transition énergétique et de réduction des consommations, par exemple avec le décret tertiaire qui oblige les entreprises à réduire leur consommation au niveau national et au niveau européen. Donc, ne rien faire, déjà, on passe à côté d'économie, mais aussi, à terme, l'entreprise se met en difficulté parce qu'elle ne se met pas en conformité avec ces normes réglementaires qui sont obligatoires.
1: Donc on le voit, ne rien faire, c'est pas neutre.
3: Exactement, non, c'est pas neutre.
1: Et justement, est-ce que c'est le bon moment aujourd'hui pour se pencher sur ces sujets ?
4: Oui, clairement. C'est vraiment le bon moment parce qu'on sent qu'on est vraiment à un moment clé, un moment de bascule important. On voit que le contexte est assez incertain, plus particulièrement depuis la Covid. Les entreprises ont besoin de visibilité pour prendre justement des décisions, pour investir, recruter, se développer. Et cela passe forcément par une bonne maîtrise de leur trésorerie et aussi de leurs charges. Ensuite, il existe aujourd'hui des dispositifs, des accompagnements, des leviers qui peuvent réellement aider, mais qui sont parfois méconnus ou très peu utilisés. Donc prendre ce moment justement qu'on vous propose pour s'informer, comprendre ce qui existe et voir comment cela peut s'appliquer dans son entreprise, déjà une première étape importante.
3: Sur la partie énergie, tout le monde le sait, aujourd'hui le timing est très important. Les marchés de l'énergie, ils ont été très mouvementés ces dernières années, voire ces dernières semaines avec la guerre en Iran. Donc ça peut avoir vraiment un impact direct dans les semaines et les mois qui arrivent sur les charges des entreprises. Au-delà de ça, il y a aussi tout ce qui concerne la réduction des consommations, donc la stratégie RSE des entreprises qui pousse les dirigeants, évidemment, à se poser des questions sur la réduction de leur consommation.
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2: Nous nous retrouvons pour notre cinquième et dernière partie d'émission en compagnie de Floriane de Montcourtier Énergie, de Vincent de la communauté de communes Médoc Estuaire et de Noémie du groupe BSF pour nous parler de l'événement destiné aux professionnels du 23 juin à Soussan. Alors, tout au long de la semaine, on a parlé de cet événement. Si on revient justement sur les infos pratiques et pourquoi ne surtout pas manquer cet événement, qu'est-ce qu'on peut dire, Vincent?
3: Alors oui, bien sûr. Donc l'événement aura lieu donc le 23 juin, donc de 8h à 10h, à la salle des fêtes de Soussan. Alors il faut savoir que c'est un événement sur inscription qui sera justement disponible sur nos différents canaux de communication. L'idée, c'est vraiment de proposer un moment convivial, accessible, qui permet aux dirigeants de prendre du temps en début de journée sans mobiliser tout leur agenda. L'événement est ouvert à l'ensemble des entreprises du territoire et surtout gratuit. Donc, c'est aussi l'occasion de rencontrer d'autres dirigeants, d'échanger, de créer du lien localement. Ce qu'il faut retenir, c'est que c'est un format court. Les participants vont pouvoir balayer plusieurs sujets essentiels pour l'entreprise, la trésorerie, les charges, l'énergie. Des sujets souvent traités séparément alors qu'ils sont en réalité étroitement liés. L'intérêt, c'est justement d'avoir une vision globale de tous ces sujets avec des éléments concrets directement applicables sans y consacrer plusieurs journées.
2: Et au-delà du contenu, il y a aussi un intérêt autour de la possibilité d'échanger aussi avec les intervenants.
3: Tout à fait, les dirigeants vont pouvoir échanger directement avec les experts présents, donc Noémie et Floriane, que ce soit sur la trésorerie, l'énergie ou encore des sujets liés aux consommations ou à l'RSE. Ils pourront poser toutes leurs questions sur ces différents sujets. C'est souvent ce qui fait la différence parce que chacun peut repartir avec des éléments adaptés à sa propre situation et aussi indirectement gagner du temps. Souvent, ce sont des sujets qu'ils auraient confrontés à un moment donné dans leur entreprise. Mais là, on essaie d'anticiper qui sera un peu le maître mot de cet événement.
2: Et justement, on en a un petit peu parlé déjà précédemment, mais si on veut convaincre un dirigeant qui hésite encore à venir ce 23 juin de 8h à 10h pour cet événement, qu'est-ce qu'on peut lui dire?
4: Moi, ce que je lui dirais, c'est que c'est justement le bon moment pour prendre du recul. Quand on est dirigeant, et je le vois au quotidien avec mes clients, effectivement, on est souvent dans l'opérationnel, donc on a rarement l'occasion de s'arrêter et d'analyser son fonctionnement, les actions qui ont marché, pas marché. C'est très important de le faire pour pouvoir justement mettre en place des actions correctives ou anticiper aussi des problèmes à venir. Moi, ce que je conseillerais en tant qu'expert comptable, c'est effectivement de venir à ce genre d'événement qui en plus est gratuit, ouvert à tous sur inscription, surtout dans un contexte tendu comme aujourd'hui où vraiment la trésorerie est un sujet du quotidien et primordial pour rester structuré et puis améliorer toujours son développement. Voilà, donc cela va certainement permettre aux dirigeants qui seront là de repartir avec une vision plus claire et puis de mettre en place des solutions ou des pistes d'amélioration au sein de leur entreprise.
5: Oui, l'idée, c'est de repartir vraiment avec des solutions concrètes. Donc, venir, ça coûte rien en dehors d'un petit peu de temps. Ça peut permettre à un dirigeant, à un chef d'entreprise, d'identifier clairement des pistes d'optimisation sur ses contrats d'énergie ou sur la réduction de ses consommations. Mais surtout, ça permet effectivement de prendre du recul pendant une heure ou deux et de comprendre qu'il existe des solutions qui sont parfois toutes simples, qui peuvent être financées pour réduire ses charges, pour gérer sa trésorerie ou faire des économies sans bouleverser son activité.
3: Un format court, local, accessible et gratuit. Sur inscription, donc on vous propose de vous inscrire sur nos différents canaux de communication, notamment sur LinkedIn, via l'écho comme l'économie, l'écho de Médoc Estuaire, ou sur le groupe BSF ou sur la page Mon Courtier Énergie. L'information est aussi disponible dans les différentes mairies de la communauté de communes de Médoc Estuaire. Alors n'hésitez plus pour vous inscrire.
2: Et donc, on le rappelle, cet événement, ça sera le 23 juin à la salle des fêtes de Soussan, de 8h à 10h, pour retrouver tout ce qu'on a pu se dire tout au long de la semaine. Merci beaucoup à tous les trois d'avoir passé cette semaine avec nous sur Aki FM.
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1: Et ce samedi 13 juin, les courses ont lieu sur l'hippodrome d'Anguin. Le tiercé quarté Quintet Plus se déroulera dans la quatrième course, épreuve de trot attelé. 2150 mètres à parcourir, le prix de New York, départ prévu à 15h15 avec 16 partants. Voici les favoris du jour. Le 5, Lancier du Goutier. Le 7, Indus Val. Le 9, Phantom Express. Le 3, Ibizabella. Le 8, Indie Rock. On complète cette combinaison avec le 11, Jazzman. Le 12, Colbert WF. Et le 16, Hamilton du Ham. Notez le 5, le 7, le 9, le 3, le 8, le 11, le 12 et le 16. Le jeu simple avec le 5 gagnant, le 7 et le 9 en placé. 5, 7, 9, 3, 8, 11, 12 et 16. Bonne chance.

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1: Bonjour, bonjour à tous. Un accord de paix plus proche que jamais entre les États-Unis et l'Iran. Sa signature pourrait avoir lieu dans les prochains jours, à distance selon le chef de la diplomatie iranienne. Les signaux positifs s'accumulent, mais il faut rester prudent, tempère Jean-Noël Barrot. Invité sur LCI, le ministre des Affaires étrangères appelle les deux parties à conclure cet accord au plus vite pour mettre fin à une situation insoutenable qui ne fait selon lui que des perdants. Un dernier adieu à Liana, les obsèques de la fillette de 11 ans retrouvée morte il y a plus d'une semaine dans le Gers se sont déroulées hier à Florence. Cérémonie marquée notamment par un lâcher de colombe. L'émotion reste vive dans toute la France. Des associations appellent à de nouveaux rassemblements lundi soir devant tous les tribunaux du pays, mais aussi devant le ministère de la Justice. Elles réclament une loi intégrale contre les violences. Le parquet de Valence réclame un procès devant les assises des mineurs pour 11 suspects dans l'affaire de la mort de Thomas à Crépol, drame qui avait suscité une vive émotion à l'automne 2023 en marge d'un bal de village dans la Drôme. Au total, 14 suspects ont été mis en examen pour le meurtre du jeune rugbyman de 16 ans. Trois départements méditerranéens en vigilance orange, feu de forêt. Le risque incendie est jugé élevé ce samedi dans l'Aude, le Gard et l'Hérault. Une alerte alors que la France s'apprête à faire face à une nouvelle vague de chaleur à partir d'aujourd'hui. Le mercure va atteindre, voire dépasser les 30 degrés ce week-end jusqu'aux rives de la Loire avec des pics à plus de 35 dans le Languedoc. On passe au foot, une entrée écrasante pour la team USA dans son mondial. Les États-Unis ont battu le Paraguay 4-1 cette nuit. Un peu plus tôt, le Canada a fait match nul 1 partout contre la Bosnie-Herzégovine. À suivre ce soir, Qatar-Suisse à 21h et Brésil-Maroc à minuit. Et puis les Bleus, eux, feront leur entrée mardi prochain face au Sénégal. Ils se sont entraînés en public à Boston. Trois joueurs manquaient toutefois à l'appel, William Saliba, Théo Hernandez et Aurélien Tchouaméni préservés, même si le staff assure qu'il n'y a pas d'inquiétude sur leurs conditions. Très bonne matinée à tous.

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1: Et en ce samedi 13 juin, bonne fête au Antoine. Les béliers, grâce à votre charisme, vous parviendrez à faire avancer ce projet qui vous tient tant à cœur. Les taureaux, vous pourrez compter sur l'imagination de votre partenaire. Gémeaux, votre assurance naturelle jouera en votre faveur et donnera du poids à vos arguments. Les cancers, le moment est marqué par une stabilité retrouvée. Les lions, vous avez accès à des opportunités jusque-là inattendues. Les vierges, une phase matériellement favorable s'annonce. Balance, vous choisissez des mots qui toucheront votre partenaire. Les scorpions, vous aurez besoin de vous changer les idées. Sagittaire, vos inquiétudes financières s'estomperont peu à peu. Les capricornes, votre moitié vous concoctera une petite surprise qui vous ouvrira de nouvelles perspectives. Verseau, les changements qui s'opèrent actuellement élargissent nettement votre horizon. Enfin les poissons, vous saurez arriver à vos fins avec subtilité. Bonne journée et à demain.
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1: Réparer votre véhicule là où il se trouve, c'est possible. Anthony nous présente son atelier itinérant tout au long de la semaine. Nous le retrouvons pour nous parler de SOS Méca 33. Bonjour Anthony.
2: Bonjour.
1: Est-ce que vous pouvez nous parler de votre parcours ?
2: Bien sûr. Donc mon petit parcours, ça se résume à un premier temps un CAP de mécanicien poids lourd que j'ai effectué au sein de l'entreprise Méca Service à Saint-Laurent. Donc j'ai acquis pas mal d'expérience là-bas et au final, j'ai quitté la région pour avoir encore plus d'expérience. Donc j'ai été en Charente maritime où j'ai été pendant plus de 10 ans mécanicien voiture poids lourd. Ensuite, j'ai eu un propre atelier moi-même et donc du coup, ça nous a amené à aujourd'hui.
1: Vous avez fait le choix de vous déplacer sur chantier. Qu'est-ce qui vous a amené à faire ce choix-là ?
2: Ça a été un choix de convivialité, d'approche du client et surtout de pouvoir être disponible pour les clients tout en étant très bon en mécanique.
1: Donc du coup, si j'ai bien compris, Anthony, en fait, là, on sort complètement de l'image du mécano au fond de son atelier.
2: Exactement. Notre principe, c'est surtout d'être là pour les clients. Ils nous voient réparer leur véhicule. Ils sont très contents. En plus de ça, de temps en temps, et où j'adore ça, c'est qu'on peut prendre le café avec eux, leur expliquer la réparation qu'on a effectuée. Et au moins, ils sont un peu plus réconciliés avec les réparateurs.
1: De plus, le gros avantage également, c'est que si le véhicule est immobilisé en panne, du coup, il n'a pas besoin d'être déplacé.
2: Non, il a juste à prendre son téléphone, nous appeler et puis on vient.
1: Donc on le voit, Anthony, vous vous mettez au service du client. Et en ce qui concerne du coup les horaires, est-ce que vous êtes plus flexible qu'un atelier physique ?
2: Oui, pour la flexibilité, c'est simple. On intervient de 6h le matin jusqu'à 21h le soir. Il n'y a pas de pause le midi. Ou alors pour un petit sandwich, mais ça s'arrête là. Et ensuite, on nous appelle. Et comme ça, l'avantage qu'il y a, c'est que c'est le client qui définit son heure où il veut qu'on soit. Et surtout quand lui, il en a envie. C'est pas l'inverse que dans un garage classique où c'est le garage qui définit l'heure d'arrivée. Là, c'est vraiment le client qui décide lui-même de ce qu'il veut.
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1: Nous retrouvons notre invité, Anthony de SOS Méca 33, pour nous présenter son service de réparation itinérant. Alors Anthony, pour faire de la mécanique, il faut de l'équipement, il faut être bien outillé. Comment est-ce que vous transportez du coup votre atelier avec vous sur les chantiers?
2: Alors, nous avons fait plusieurs choix. Le premier choix, c'est d'avoir un véhicule qui peut aller partout, qui est très pratique pour l'atelier. Et ensuite, une petite partie atypique pour nous montrer que nous sommes bien présents sur le secteur. Donc nous avons fait le choix d'acheter une ambulance qu'on a entièrement déséquipée de tout ce qui est gyrophare, équipement que les pompiers utilisent. Nous avons fabriqué une partie étau avec un établi, etc. pour qu'on puisse taper quelque part pour dégripper quelque chose qui n'a pas envie. Nous avons fait le choix aussi d'avoir une ambulance parce que déjà il y a le chauffage. Donc les outils l'hiver ils sont chauds, c'est très agréable. Et ensuite ce qui est bien c'est que c'est déjà des véhicules qui sont entièrement équipés de base. Donc on n'a pas besoin de rajouter de l'argent supplémentaire pour avoir un atelier. Donc on a ce véhicule là et on a deux véhicules, c'est-à-dire l'ambulance et le poids lourd qui vient du même endroit, véhicule de pompier également.
1: Du coup, vous avez deux véhicules. Sur quel type de véhicule intervenez-vous avec ces véhicules ateliers?
2: Chaque véhicule a sa spécificité. L'ambulance est plus attrait sur tout ce qui est véhicule léger, donc les voitures. Le poids lourd, il va servir à faire la réparation sur les poids lourds et les bateaux avec des moteurs inboard. L'ambulance est quasiment sortie tous les jours. Le poids lourd, il sort plus régulièrement, mais c'est surtout qu'il sert beaucoup plus à faire du poids lourd. Donc, on le sort uniquement pour faire du poids lourd.
1: Et donc, du coup, Anthony, si j'ai bien compris, en fait, dans chaque véhicule, vous avez les outils spécifiques pour ce sur quoi vous intervenez.
2: Exactement. En fait, c'est que sur le partie VL, les équipements, bon, il y en a quand même assez, mais c'est très léger. Pour la partie poids lourd, c'est du poids lourd. Donc, les équipements sont extrêmement lourds, tout pèse son poids. Donc, le choix du poids lourd, c'est simplement aussi pour la réglementation qui permet de mettre beaucoup de matériel dans un fourgon, notamment le poids lourd, sans être pénalisé par le poids.
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1: Nous retrouvons notre invité Anthony de SOS Mécatron 3 pour nous présenter son service de réparation itinérante. On a vu que vous faisiez les interventions sur des véhicules légers et également sur les poids lourds. Mais du coup, quel type de prestations vous proposez ?
2: On va faire en détail. On peut vous proposer la distribution, l'embrayage, toute la réparation sur le système de freinage. Ça peut être aussi les amortisseurs pour le VL et utilitaire aussi, même poids lourd. On peut aussi vous faire du diagnostic, c'est-à-dire vulgairement passer une voiture à la valise. On a aussi un outil de diagnostic pour les poids lourds qui fait pas que les poids lourds. Il fait les poids lourds, les engins de TP, les semi-remorques, un peu de tout ce qui est matériel de manutention et logistique, donc chariot élévateur. Pour le poids lourd, on peut aussi faire tout ce qui est système de freinage, réparation d'embrayage, révision, tout ce qui est aussi les pannes sur les systèmes d'air comprimé qu'il y a sur les poids lourds.
1: Et donc, bien entendu, ça c'est la grosse réparation, mais vous faites aussi l'entretien plus courant, les vidanges, etc.
2: Oui, on fait tout ce qui est entretien courant, c'est-à-dire de la vidange classique jusqu'à ce qu'on appelle la grosse révision, on a tout le remplacement de tous les filtres.
1: Et un point aussi important, puisque ça ne se fait pas partout, vous faites aussi la clim.
2: Oui, on a une particularité, c'est que même si nous sommes itinérants, on a quand même une machine pour faire tout ce qui est la réparation et la recharge de climatisation.
1: Très concrètement, pour faire toutes ces réparations, de quoi vous avez besoin en termes d'espace, de lieu, d'abri? Comment ça se passe?
2: On peut intervenir soit dans le garage du particulier, soit dans le garage chez un professionnel, ou tout simplement sur le parking d'un supermarché.
1: Ou devant chez les gens.
2: Exactement.
1: Quand on a des réparations, que l'on change des pièces, il y a forcément à l'arrivée des déchets. Comment ça se passe? Est-ce que vous les emportez? Est-ce que c'est à la personne d'aller en déchetterie? Comment faites-vous?
2: On a un système de traitement des déchets. C'est-à-dire que c'est nous qui récupérons tout ce qui est pièces ou éventuellement les huiles usagées. On les recycle. On essaie quand même d'être hyper vigilant là-dessus parce qu'on est quand même un métier qui est ultra polluant. Donc on fait en sorte d'être le plus écologique possible.
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1: Nous retrouvons notre invité Anthony de SOS Mécatron 3 pour nous présenter son service de réparation itinérant. On a vu les différents types de prestations que vous pouviez proposer. On va parler de délais d'intervention.
2: Alors, concernant les délais, nous avons quand même des horaires qui font de 6h à 21h. Donc, on réserve quand même le créneau de tôt le matin pour les professionnels. Comme ça, ça leur permet que le matin, quand ils se réveillent et qu'il y a un camion qui démarre pas, qu'on puisse intervenir dès la possibilité et qu'ils puissent partir sur un chantier tranquillement. On essaie de répondre vraiment dans les 48 heures qui suivent soit l'appel, soit le SMS ou éventuellement par mail. Pour ce qui est du délai de réparation, ça varie entre les délais pour avoir la pièce, les délais que nous avons aussi, parce qu'on a quand même pas mal de demandes. Donc ça varie des fois entre 48 heures et puis 2-3 jours. On essaie vraiment de faire un effort là-dessus, d'être le plus présent possible et être là le plus rapidement possible aussi.
1: Et en ce qui concerne votre secteur d'intervention, parce que vous êtes mobile, mais dans la mesure du possible.
2: Concernant notre secteur, on fait c'est-à-dire tout le Médoc et bassin. C'est-à-dire on va du Verdon jusqu'aux portes de Bordeaux et on va au moins jusqu'au bassin d'Arcachon, au moins pour tout ce qui est le poids lourd et un peu de bateau.
1: L'intérêt de faire appel à vous, notamment concernant le poids lourd, c'est que vous intervenez sur place.
2: On intervient sur place et justement, toute la différence de notre activité, c'est que le client, quand c'est son matériel professionnel, notamment les poids lourds, c'est un outil de travail. Donc, il a besoin que ça soit réparé tout de suite et qu'il puisse retravailler tout de suite. Donc, nous, on intervient sur le site où il est en panne ou chez lui, qu'importe où est le véhicule. Comme ça, on intervient, on le répare et puis repartir et travailler aussitôt.
1: Donc, vous vous déplacez, bien entendu, ça engendre quelques frais.
2: Oui, on a quand même des frais de déplacement qui couvrent, on va dire, les frais de carburant, les frais d'assurance et puis les frais de fonctionnement et du déplacement. On travaille principalement avec deux tarifs. Un tarif pour le déplacement VL et un tarif pour le déplacement poids lourd.
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1: Nous retrouvons notre invité Anthony de SOS Mécatrentrois pour cette dernière partie d'émission où nous présentons son service de réparation itinérant. On a vu votre zone d'intervention. Si on souhaite faire appel à vous, comment est-ce que ça se passe ?
2: Ça se passe de différentes manières. On peut nous contacter soit par téléphone, soit par le site internet, soit par la page Facebook ou par WhatsApp.
1: Et donc, une fois qu'on vous a contacté ?
2: Une fois qu'on m'a contacté, on définit les réparations qu'il y a à faire sur le type de véhicule. On définit ensuite quelles sont les prestations qu'il veut. S'il y a une réparation à faire, on effectue un devis. Une fois que le devis est validé par le client, on pose un rendez-vous et ensuite on vient faire les réparations. Concernant les pièces détachées de tout type de véhicule, soit nous les fournissons ou, cas exceptionnel, le client peut fournir la pièce. Mais c'est vraiment cas exceptionnel parce que ça engendre un coût supplémentaire de la main-d'œuvre. C'est pas une histoire de prendre de l'argent, c'est qu'une histoire de garantie. Nous, on peut garantir la pièce d'âge qu'on fournit, mais par contre, une pièce fournie par le client, il n'y aura pas la même garantie.
1: Et donc, si on souhaite avoir plus d'informations sur vos prestations ou prendre contact avec vous, où est-ce qu'on vous retrouve exactement ?
2: Sur le site internet sos-du6mecatrentrois.fr.
1: Et il y a d'autres aussi façons d'avoir de vos nouvelles.
2: Oui, vous pouvez aussi suivre toutes nos actualités, nos réparations qu'on effectue sur la page Facebook qui s'appelle SOS Mecatrentrois, où on essaie de l'alimenter régulièrement malgré que des fois on n'a pas trop le temps. Donc si vous cherchez un mécanicien atypique avec un véhicule atypique et donc vous avez un projet atypique, vous pouvez nous contacter, on pourra avec grand plaisir répondre à vos questions. Et si vous cherchez vraiment quelqu'un qui est proche des gens ou avec qui vous avez envie de discuter tout en réparant votre véhicule, vous pouvez nous contacter, on sera là.
1: Merci beaucoup Anthony d'avoir passé cette semaine avec nous sur les ondes d'AKI FM.
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1: Bonjour, bonjour à tous. Drapeau en berne, rose blanche et lâché de colombes. Plusieurs centaines de personnes ont assisté hier aux obsèques de Liana à Florence, dans le Gers. Une cérémonie publique avec des prises de parole avant une inhumation dans l'intimité. Car au-delà de l'émotion nationale suscitée, Liana n'est pas le nom d'une affaire, mais bien celui d'une enfant, rappelle Grégory Bobato, maire de Florence.
2: Nous ne disons pas au revoir à un symbole, une lutte, mais à une enfant de 11 ans et demi. Nous ne sommes pas dans un combat, mais dans un deuil intime, celui des parents, celui d'une famille, et un deuil collectif, celui d'une ville, d'un territoire, et d'un pays qui perd un enfant de trop. Parfois, on dit que de la noirceur naît la lumière. Il va le falloir. Pour le sourire de Liana, pour votre fils, pour vous, pour vos proches.
1: Mais des associations appellent à de nouveaux rassemblements lundi soir devant tous les tribunaux en France, mais aussi devant le ministère de la Justice. Elles réclament une loi intégrale contre les violences. Dans l'actualité également, les États-Unis affirment avoir abattu des drones iraniens qui ciblaient des navires dans le détroit d'Ormuz. Des tensions, alors que Washington et Téhéran sont tout proches d'un accord. Il pourrait être signé dans les prochains jours, à distance selon le chef de la diplomatie iranienne. L'accord en discussion inclut le Liban selon un haut responsable américain. Un nouveau rappel de lait infantile en France sans lien, cette fois-ci avec la contamination à la toxine céréulide. Il s'agit d'un lot des laboratoires Novalac, retiré du marché après des signalements de cas de diarrhée et de vomissement. Une mesure de précaution, même si aucun risque majeur lié à un agent pathogène n'a été identifié. Et puis en rugby, le début des phases finales du top 14 ce soir. Pau reçoit le Racing à 21h avec en jeu une place en demi face au Stade Toulousain. L'autre barrage demain soir opposera le Stade Français à La Rochelle. Le vainqueur retrouvera Montpellier. Excellente matinée à tous.

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1: Aujourd'hui samedi, le ciel sera légèrement voilé par quelques rares passages nuageux, mais nous aurons une journée bien ensoleillée dans l'ensemble. Les maximales remontent et dépasseront à nouveau les 30 degrés en moyenne, aussi bien dans les terres que sur le littoral. En effet, dans le détail des valeurs, nous aurons par exemple de 14 à 33 degrés à Saint-Laurent, de 13 à 32 degrés à Saint-Christoly et de 12 à 33 degrés à Ourthe. Le soleil se couchera à 21h48 et se lèvera demain à 6h17. Pour les marées, vous retrouverez la marée haute à 15h48 pour un coefficient de 79 et la marée basse à 9h20 et 21h49. Demain dimanche, le temps et les températures seront globalement similaires, il fera beau et chaud sur le Médoc. Le début de semaine prochaine s'annonce tout aussi ensoleillé, la chaleur devrait persister au moins jusqu'au week-end.
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1: Si vous cherchez un poste pour la saison, écoutez ça. Au Verdon, un village vacant se recrute un responsable d'accueil. Votre première mission sera l'accueil de la clientèle, la gestion des réservations, des arrivées et départs, ainsi que la facturation. Votre seconde mission sera le management de l'équipe de deux agents d'accueil. Vous répartirez les tâches et veillerez au bon déroulement des missions quotidiennes. Ce poste est proposé en contrat saisonnier à temps plein jusqu'à fin septembre avec possibilité de logement. Plus d'infos sur aki.fm.fr, rubrique emploi.
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Bonjour à tous et à toutes, bienvenue dans l'émission Samedi Musette. Marie-Laure à l'antenne. Nous sommes ensemble jusqu'à 10h. Au programme de la matinée, passo, valse, samba, boléro, marche, tango, polka et java. Vous nous suivez par les ondes sur le 98.0 ou en ligne sur akifm.fr. Bonne émission! On ouvre le bal avec les passos. Éric Bouvel nous interprète le passo des guinguettes et Viva Almancil. André Verschuren, l'ardent matador. Et Pierre Péribois, mélodie d'Espagne.

Les valses prennent le relais avec Jolie Tyrolienne et Fleurs de Tyrol, interprétées par Bernard Marly et les Joyeux Yodelers, suivi de On prend le café et Marie Marinette par Serge Conrad et l'orchestre Louparka.

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un petit peu plus de rythme avec les sambas. Écoutons les guinguettes à zinzin interprétées par Zinzin, la samba de Gennairo d'Elsa Gourdi, accordéon samba d'André Verschuren et samba romantica de Guillaume Clerget.

un petit peu de douceur avec les boléros. Elena et Emmanuel Patras nous interprètent La Croisière des Amoureux, André Blot Amor Amor, Louis Courchia Le Bateau de Tahiti et Laurent Hainaut Dimanche au Thé dansant.

Changeons de tempo avec les marches. Voici Heidi et Tyrol autrichien par Bernard Marly et les joyeux Yodlers, suivi de Chanter mes bruyères et un petit coup de rouquin par Serge Conrad et l'orchestre Louparca.

quelques morceaux qui sentent bon les balles d'antan. Marcel Azola nous interprète Tango Bleu, Reproche et Tango Magique. Cela sera suivi par Douceur d'aimer, toujours un tango, interprété par Fredo Gardoni.

Il est temps de taper des pieds avec Bernard Rual qui nous interprète la polka de l'amour suivie de la polka des réveillés. Yvette Horner clôturera cette série avec En saccade.

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1: Et voilà, c'est terminé pour ce matin. J'espère que cela vous aura plu. Je vous retrouve dans un court instant en compagnie d'Anaël pour l'émission Génération 60s. N'oubliez pas demain, dimanche dédicace, toujours de 10h30 à midi, en compagnie de Dédé et de toute son équipe. Un grand bonjour à Aurélie, Alexandre et Mathieu. Je vous souhaite de passer une bonne semaine, toujours en musique sur Aki FM, en FM sur le 98.0, en ligne sur akifm.fr et en DAB+ sur le bassin d'Arcachon. Au revoir à tous.
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3: Bonjour, bonjour à tous. Dirige-t-on enfin vers un accord après plus de 3 mois de guerre au Moyen-Orient? Les États-Unis et l'Iran affichent en tout cas leur optimisme malgré des tensions toujours très vives dans le détroit d'Ormuz. Washington annonce avoir abattu cette nuit des drones iraniens qui visaient des navires commerciaux. Hier soir, le chef de la diplomatie iranienne a indiqué qu'une fois finalisé, l'accord serait signé à distance, peut-être dans les prochains jours. La Suisse a également fait savoir qu'elle était prête à accueillir cette signature alors que débute ce lundi en France un sommet du G7 tout près de la frontière à Évian en présence de Donald Trump. Des températures supérieures à 30 degrés sur une large moitié du pays, voire des pics à 35 ce samedi sur le Languedoc. La France s'apprête à connaître sa deuxième vague de chaleur avant même le début de l'été. Le risque incendie est élevé. Aujourd'hui, près de la Méditerranée, les départements de l'Aude, de l'Hérault et du Gard sont placés en vigilance orange feu de forêt. Il n'est pas encore officiellement candidat, mais espère enclencher une dynamique. Premier meeting de campagne pour Raphaël Glucksmann ce samedi à Aubervilliers. L'eurodéputé place publique s'est donné 3 mois pour décider s'il se lancera dans la course à la présidentielle. Il espère notamment incarner aux yeux des électeurs de gauche la seule alternative à Jean-Luc Mélenchon. Une affaire dans l'ombre de celle des viols de Mazan. Un homme de 39 ans a été condamné hier dans le Rhône à 15 ans de prison ferme pour avoir drogué et violé sa compagne tout en se filmant. Le suspect avait été en contact avec Dominique Pellicot. Vers la naissance d'un nouveau géant des médias, le ministère américain de la Justice valide le rachat de Warner Bros. Par Paramount. Une fusion à 111 milliards de dollars malgré les craintes d'Hollywood qui redoute des licenciements massifs. Et puis en rugby, qui rejoindra le Stade Toulousain en demi-finale de Top 14. Les barrages débutent ce soir avec une première affiche entre Pau et le Racing. Demain, le Stade français sera opposé à La Rochelle. Le vainqueur retrouvera Montpellier en demi. Excellente matinée à tous.
1: Bonjour à tous et à toutes, très heureuse de vous retrouver comme chaque samedi matin sur Aki FM avec aujourd'hui l'émission Génération 60s.
4: Bonjour tout le monde, Anaëlle et Marie-Laure à l'antenne, on est ensemble jusqu'à 11h30 pour prolonger dans une année qui a marqué la décennie 1964.
1: Une année pleine de tubes, de voix mythiques et de petites pépites parfois oubliées.
4: Vous nous écoutez en ligne sur akifm.fr ou en DAB+ sur le bassin d'Arcachon et bien sûr en FM sur le 98.0. Allez, on attaque tout de suite. On lance cette émission avec une icône française, Brigitte Bardot, avec Ça pourrait changer. On oublie parfois, mais bébé a une vraie carrière musicale et ce titre reflète bien l'esprit léger du début des 60s.
1: Et juste après, place au suprême avec You Can't Do That. 1964, c'est l'année où elles deviennent les reines de la Motown. Diana Ross n'a pas encore quitté le groupe et sa soeur.

0: On continue avec les Lionceaux, un groupe français des plus populaires auprès des jeunes à l'époque avec « Je ne peux pas l'acheter ».
1: Puis la grande Dusty Springfield avec « You don't own me », une chanson forte, presque féministe avant l'heure qui a marqué toute une génération. Je...

0: Les Chats Sauvages arrivent maintenant avec Jolie Fille, le groupe de Dick Rivers, toujours dans l'énergie du rock français naissant.
1: Et ensuite, direction la Californie avec les Beach Boys et All Summer Long. Rien que le titre donne envie de soleil et de surf.

0: reste dans la bonne humeur avec Henri Salvador et son incontournable Zorro et Harvey.
1: Puis un changement d'ambiance avec Phil Hodges et Power and Glory, un des grands noms de la folk engagée américaine.
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0: Voici maintenant Michel Thor avec Viens me le dire à l'oreille. Elle n'a que 17 ans à l'époque.
1: Et ensuite, la soul puissante d'Anna King avec Come on Home, produit par James Brown lui-même.

0: Place à Barbara avec Je ne sais pas dire, une chanson rare, délicate, comme elle savait si bien les écrire.
1: Et puis les Beatles avec Baby in Black.

0: Vous êtes dans l'émission Génération Sisti avec Annette et Marie-Laure.
1: Nous sommes toujours sur AkiFM, par internet sur akifm.fr et sur le 98.0 en FM.
0: On continue avec Hervé Villard et Une voix qui t'appelle. Et bien avant son énorme succès, Capri, c'est fini.
1: Puis le grand Johnny Cash nous interprétera Hey Porter, un de ses premiers titres déjà plein de caractère.

0: un peu de romantisme avec Guy Béard et Jeanne Canaves dans la vie conjugale.
1: Et juste en suivant un monument, The Kinks avec You Really Got Me, un riff qui a influencé tout le rock à venir.

0: On écoute à présent le fantasy Pierre Perret avec Trop Contente, un titre décalé, fidèle à son humour.
1: Puis le roi de la guitare surf, Dick Dale, avec The Squirrel, de l'énergie pure.

0: On vous propose maintenant, même si je suis fou, de Monty, un chanteur très populaire dans les bals et les radios cette année-là.
1: Et ensuite, la douceur brésilienne de Nara Leao avec Cansao da Terra, une voix magnifique.

0: On poursuit avec Romuald, Cowboy, un titre typique à l'époque, yeah, yeah.
1: Puis la Sao profonde de Salomon Burke avec Can't Nobody Love You, une voix incroyable.

0: Voici maintenant Michel Berger, tout jeune à l'époque, avec « À quoi je rêve ».
1: Et ensuite Léo Lise avec « Little Lover », un groupe qui a marqué la pop britannique.

0: On écoute Pierre Barou avec la chanson du port, un artiste poétique et discret.
1: Puis Bob Dylan avec When the Ship Comes, une chanson écrite après qu'un hôtel lui ait refusé une chambre, comme quoi l'inspiration vient parfois de la cour.

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0: Sur nos ondes ce matin, Hugues Auffray avec À bientôt nous deux, toujours dans son style folk français.
1: Et ensuite la grande Aretha Franklin avec Cold Cold Dirt. Avant de devenir la reine de la soul, elle explorait déjà tous les styles.

0: à découvrir tout de suite Hélène avec Prends ta guitare, un titre plein d'énergie.
1: Puis Simon & Garfunkel avec Bleecker Street, une ballade douce et poétique.

0: Poursuivons avec Pourquoi pas de Daniel Gérard, un artiste souvent sous-estimé.
1: Et ensuite, un monument du jazz, Louis Armstrong avec Hello Dolly, qui détrôna même les Beatles dans les charts américains cette année-là. Pourquoi pas.

0: On approche à la fin avec Claude François, Les cloches sonnées.
1: Suivi de Gail Garnett avec Will Sings in the Sunshine, un titre lumineux parfait pour conclure cette année 1964.

0: Merci à tous et à toutes d'avoir passé ce moment avec nous.
1: La semaine prochaine, une rediffusion de l'Histoire et Légendes en hommage à notre ami Chris, parti beaucoup trop tôt, il y a bientôt 2 ans. On passe très fort à lui.
0: Et demain, ne manquez pas mon anniversaire et dimanche dédicace de 10h30 à midi avec Dédé et toute son équipe.
1: De pensées amicales à Aurélie, Mathieu et Alexandre. Moi, je le souhaite jamais à l'avance. Vas-y.
0: On vous souhaite un excellent week-end, surtout pour moi. À samedi prochain sur Aki FM.
1: Au revoir à tous.
0: Au revoir.

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0: 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L'instant bien-être, chaque semaine, l'émission sport que vous attendez. Et moi aussi, je l'attends. Il est dans le studio avec nous, c'est Benoît de Sport Bassin Coach. Salut Benoît.
1: Et salut Nico.
0: Aujourd'hui, Benoît, tu nous abordes un thème très important, comment préparer son corps pour l'été, mais sans régime.
1: À l'approche de l'été, il y en a beaucoup qui veulent se remettre en forme rapidement. Et les méthodes extrêmes, ça donne rarement des résultats durables. Donc, vouloir perdre du poids trop vite, ça pousse souvent à des régimes difficiles à tenir. Le corps se fatigue, la motivation baisse et les anciennes habitudes reviennent rapidement. Donc, l'objectif devrait plutôt être de retrouver de bonnes habitudes, comme bouger régulièrement, mieux dormir, mieux s'hydrater et manger plus simplement. Quelques séances de renforcement et un peu plus de cardio suffisent déjà à retrouver de meilleures sensations. Et l'été ne devrait pas être une course contre la montre, mais une occasion de reprendre soin de soi. Donc les meilleurs résultats sont souvent ceux que l'on construit progressivement.
0: Ça a l'air simple hein, quand tu le dis. Hein.
1: Absolument.
0: Moi j'adore. Du sport, de l'énergie, sans régime. Ah, c'est ma vraie passion. Et d'ailleurs, si vous voulez réécouter cette chronique, direction le site internet de la radio, ça c'est important. Vous retrouvez également les coordonnées de Benoît Sport Bassin Coach pour qu'il puisse s'occuper de vous, même durant l'été. Et il revient la semaine prochaine, Benoît. On est d'accord?
1: Ah oui.
0: Ça m'arrange parce que moi tout seul, je vais galérer. Et la semaine prochaine, on va parler de comment garder la motivation sportive avant les vacances qui approchent à grands pas. Benoît, il a plein d'astuces encore pour vous. Merci Benoît, à la semaine prochaine.
1: Merci Nico.
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1: Bonjour à tous. Nouvelle montée des tensions au Moyen-Orient. L'armée israélienne mène ce samedi des frappes dans le sud du Liban contre le Hezbollah. Avant ces opérations, Israël a appelé les habitants de 20 localités proches de Nabatieh à évacuer immédiatement. La veille, le mouvement chiite affirmait combattre des forces israéliennes près de la frontière. Dans le même temps, les États-Unis annoncent avoir abattu plusieurs drones iraniens visant des navires commerciaux dans le détroit d'Ormuz. L'incident survient alors que Washington et Téhéran se disent proches d'un accord de paix après plusieurs semaines de négociations. Coup d'arrêt pour Duralex, placé en redressement judiciaire depuis le 1er juin. La célèbre verrerie va suspendre sa production pendant au moins 15 jours. Objectif, préserver sa trésorerie et réduire ses charges. L'entreprise cherche à honorer 1 400 000 euros de commandes en attente. Le risque incendie est jugé élevé aujourd'hui dans l'Aude, le Gard et l'Hérault. Les trois départements méditerranéens sont en vigilance orange feu de forêt. Une alerte alors que la France s'apprête à faire face à une nouvelle vague de chaleur à partir d'aujourd'hui. Le mercure va atteindre, voire dépasser les 30 degrés ce week-end jusqu'aux rives de la Loire. Retour surprise pour Michael Douglas. À 81 ans, l'acteur américain rejoint le casting de White Lies, le nouveau film d'Oliver Stone. Après plusieurs années loin des plateaux, ce drame centré sur la famille et le deuil est attendu en salle en 2028. Du sport, et c'est le jour J au Mans. La 94e édition des 24 heures du Mans. 300 000 spectateurs sont attendus sur place pour vivre l'événement. Le départ sera donné à 16h. Et puis reprise des matchs de la Coupe du Monde à partir de ce soir 21h. Le Qatar affronte la Suisse. On vivra le premier choc dans ce mondial à partir de minuit avec Brésil-Maroc. Une affiche avec plusieurs absents notables. Neymar ne sera pas sur le terrain ce soir. Il est encore amoindri suite à une blessure au mollet, mais devrait reprendre l'entraînement la semaine prochaine. Voilà pour l'actualité. Bonne journée à tous.

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2: Aujourd'hui samedi, le ciel sera légèrement voilé par quelques rares passages nuageux, mais nous aurons une journée bien ensoleillée dans l'ensemble. Les maximales remontées dépasseront à nouveau les 30 degrés en moyenne, aussi bien dans les terres que sur le littoral. En effet, dans le détail des valeurs, nous aurons par exemple de 14 à 33 degrés à Saint-Laurent, de 13 à 32 degrés à Saint-Christoly et de 12 à 33 degrés à Ourthe. Le soleil se couchera à 21h48 et se lèvera demain à 6h17. Pour les marées, vous retrouverez la marée haute à 15h48 pour un coefficient de 79 et la marée basse à 9h20 et 21h49. Demain dimanche, le temps et les températures seront globalement similaires, il fera beau et chaud sur le Médoc. Le début de semaine prochaine s'annonce tout aussi ensoleillé, la chaleur devrait persister au moins jusqu'au week-end.
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1: Si vous êtes un as de l'orientation et du service client, écoutez ça. À Saint-Vivien, la Poste recherche un facteur pour la période du 29 juin au 5 septembre. Vous préparerez et distribuerez l'ensemble des colis et courriers qui vous seront confiés. Vous développerez une relation client de qualité et contribuerez à la satisfaction de clients sur votre tournée. Ce poste est proposé en CDD de 2 mois à temps plein avec travail de 8h30 à 15h45. Pour postuler, retrouvez plus d'infos sur akifm.fr, rubrique Emploi.
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1: Fondaise Montalivet pour la fête de la musique. La municipalité s'associe à nouveau avec le collectif Truc pour vous proposer deux jours de concerts, samedi 20 et dimanche 21 juin, avec des groupes du collectif et extérieur. 4 scènes et 8 groupes samedi, 3 scènes et 6 groupes dimanche. De quoi passer un week-end musical à Montalivet.
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1: Bonjour à tous. Les tensions persistent au Moyen-Orient malgré des avancées diplomatiques. L'armée américaine affirme aujourd'hui avoir abattu plusieurs drones iraniens qui visaient des navires commerciaux dans le détroit d'Ormuz. L'incident survient alors que Washington et Téhéran se disent proches d'un accord de paix après plusieurs semaines de négociations. La paix n'a jamais été aussi proche qu'aujourd'hui, affirme le Premier ministre du Pakistan, principal négociateur dans le conflit. En France, les règles des arrêts maladie vont changer à partir du 1er septembre. Une première prescription ne pourra pas dépasser 31 jours et une prolongation sera limitée à 62 jours, sauf exception liée à l'état de santé du patient. Le décret a été publié aujourd'hui au Journal officiel. Une mesure qui s'inscrit dans le budget de la Sécurité sociale 2026 et qui vise à mieux encadrer des dépenses en forte hausse depuis la crise sanitaire. Le budget 2027 s'annonce sous haute tension. Sébastien Lecornu demande à ses ministres de revoir des demandes jugées irréalistes dans un courrier révélé par les Échos. Les conférences budgétaires ont fait remonter plus de 30 milliards d'euros de besoins supplémentaires. Le Premier ministre exige un recentrage sur les priorités politiques. Les arbitrages sont attendus cet été avant la présentation des grandes lignes du budget à la mi-juillet. Premier rendez-vous fou de campagne pour Raphaël Glucksmann. L'eurodéputé réunit ses soutiens aujourd'hui à Aubervilliers. Alors qu'il réfléchit encore à une candidature à l'élection présidentielle de 2027, il prévoit de se décider dans les trois prochains mois et cherche à apparaître comme une figure de rassemblement pour les électeurs de gauche face à Jean-Luc Mélenchon. La France s'apprête à faire face à une nouvelle vague de chaleur à partir d'aujourd'hui. Le mercure va atteindre, voire dépasser les 30 degrés ce week-end jusqu'aux rives de la Loire. Le risque incendie est jugé élevé aujourd'hui dans l'Aude, le Gard et l'Hérault. Les trois départements méditerranéens sont en vigilance orange feu de forêt. Et puis du rugby et le début des phases finales du top 14. Pau reçoit le Racing ce soir avec en jeu une place en demi face au Stade Toulousain. Coup d'envoi 21h05. Bon après-midi à tous.
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1: Aujourd'hui samedi, le ciel sera légèrement voilé par quelques rares passages nuageux, mais nous aurons une journée bien ensoleillée dans l'ensemble. Les maximales remontent et dépasseront à nouveau les 30 degrés en moyenne, aussi bien dans les terres que sur le littoral. En effet, dans le détail des valeurs, nous aurons par exemple de 14 à 33 degrés à Saint-Laurent, de 13 à 32 degrés à Saint-Christoly et de 12 à 33 degrés à Ourthe. Le soleil se couchera à 21h48 et se lèvera demain à 6h17. Pour les marées, vous retrouverez la marée haute à 15h48 pour un coefficient de 79 et la marée basse à 9h20 et 21h49. Demain dimanche, le temps et les températures seront globalement similaires, il fera beau et chaud sur le Médoc. Le début de semaine prochaine s'annonce tout aussi ensoleillé, la chaleur devrait persister au moins jusqu'au week-end.
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1: Si vous cherchez un temps partiel, écoutez ça. À Sainte-Hélène, une entreprise de nettoyage recrute plusieurs agents d'entretien. 3 postes sont à pourvoir. Agent de plonge, agent de surface et sol et agent de nettoyage machine. Vous serez formé sur tous les postes pour faire une rotation avec vos collègues. Vous interviendrez 7 jours par semaine, de 5h à 8h du matin. Les débutants sont acceptés, le seul prérequis est d'être sérieux. Pour en savoir davantage et postuler, retrouvez cette offre sur akifm.fr, rubrique emploi.
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1: L'ESPAR, le concours de nouvelles de la bibliothèque de l'ESPAR, revient pour sa troisième édition avec un thème libre cette année. Les écrivains amateurs ont jusqu'au 30 juin pour rendre leur nouvelle qui sera classée en trois catégories, collégiens, lycéens et adultes. 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

0: 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L'instant bien-être, chaque semaine, l'émission sport que vous attendez. Et moi aussi, je l'attends. Il est dans le studio avec nous, c'est Benoît de Sport Bassin Coach. Salut Benoît.
1: Et salut Nico.
0: Aujourd'hui, Benoît, tu nous abordes un thème très important, comment préparer son corps pour l'été, mais sans régime.
1: À l'approche de l'été, il y en a beaucoup qui veulent se remettre en forme rapidement. Et les méthodes extrêmes, eh bien, ça donne rarement des résultats durables. Donc, vouloir perdre du poids trop vite, eh bien, ça pousse souvent à des régimes difficiles à tenir. Le corps se fatigue, la motivation baisse et les anciennes habitudes reviennent rapidement. Donc, l'objectif devrait plutôt être de retrouver de bonnes habitudes, comme bouger régulièrement, mieux dormir, mieux s'hydrater et manger plus simplement. Quelques séances de renforcement et un peu plus de cardio suffisent déjà à retrouver de meilleures sensations. Et l'été ne devrait pas être une course contre la montre, mais une occasion de reprendre soin de soi. Donc, les meilleurs résultats sont souvent ceux que l'on construit progressivement.
0: Ça a l'air simple hein, quand tu le dis. Hein.
1: Absolument.
0: Moi, j'adore. Du sport, de l'énergie, sans régime. Ah, c'est ma vraie passion. Et d'ailleurs, si vous voulez réécouter cette chronique, direction le site internet de la radio, ça c'est important. Vous retrouvez également les coordonnées de Benoît Sport Bassin Coach pour qu'il puisse s'occuper de vous même durant l'été. Et il revient la semaine prochaine, Benoît, on est d'accord?
1: Ah oui.
0: Ça m'arrange parce que moi tout seul je vais galérer. Et la semaine prochaine, on va parler de comment garder la motivation sportive avant les vacances qui approchent à grands pas. Benoît, il a plein d'astuces encore pour vous. Merci Benoît, à la semaine prochaine.
1: Merci Nico.
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1: Aujourd'hui samedi, le ciel sera légèrement voilé par quelques rares passages nuageux, mais nous aurons une journée bien ensoleillée dans l'ensemble. Les maximales remontent et dépasseront à nouveau les 30 degrés en moyenne, aussi bien dans les terres que sur le littoral. En effet, dans le détail des valeurs, nous aurons par exemple de 14 à 33 degrés à Saint-Laurent, de 13 à 32 degrés à Saint-Christoly et de 12 à 33 degrés à Ourthe. Le soleil se couchera à 21h48 et se lèvera demain à 6h17. Pour les marées, vous retrouverez la marée haute à 15h48 pour un coefficient de 79 et la marée basse à 9h20 et 21h49. Demain dimanche, le temps et les températures seront globalement similaires, il fera beau et chaud sur le Médoc. Le début de semaine prochaine s'annonce tout aussi ensoleillé, la chaleur devrait persister au moins jusqu'au week-end.
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1: Si vous aimez vous déplacer et marcher, cette offre est pour vous. Un groupement de défense recrute 2 prospecteurs. De fin juillet à mi-septembre, vous vous déplacerez dans le vignoble médocain à la recherche de cèpes contaminés par la flavescence dorée. Vous validerez le diagnostic et prélèverez des feuilles pour analyse. Vous vous déplacerez avec votre véhicule personnel et marcherez environ 25 km par jour. Ce poste est proposé en CDD de 2 mois à temps plein avec indemnisation des frais. Plus d'infos sur acquisfm.fr. Rubrique emploi.
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1: Grailleux et l'hôpital, du 15 au 27 juin, retrouvez une nouvelle exposition à la médiathèque avec les œuvres de Cyril Sévère. Intitulée Urbex Pictural, cette exposition vous montrera les paysages urbains avec un regard différent à travers les toiles de l'artiste. Visible en entrée libre aux jours et heures d'ouverture de la médiathèque.
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1: Bonjour à tous, un accord de paix plus proche que jamais entre les États-Unis et l'Iran. Il sera probablement finalisé dans les 24 heures, selon le Premier ministre pakistanais, dans une publication sur X. Dans le même temps, la télévision d'État iranienne annonce les funérailles d'Ali Khamenei à partir du 4 juillet. Elles doivent durer 6 jours. Le guide suprême iranien, tué le 28 février lors de frappes israélo-américaines, sera inhumé le 9 juillet. Rémi Heitz sort du silence dans le dossier Liana. Dans les colonnes du Monde, le plus haut procureur de France parle d'un échec collectif et d'une crise systématique après la mort de la jeune collégienne de 11 ans dans le Gers. Dans cette affaire, de nouvelles accusations émergent également au sein de la famille du principal suspect, visant son frère et son père pour des faits présumés de violence sexuelle. L'émotion est vive à Reims. Après cette attaque au couteau, une jeune fille de 17 ans a reçu 6 coups de couteau près de la gare. Le suspect principal, son compagnon de 28 ans, a été arrêté par les forces de l'ordre. Grièvement blessée, l'adolescente a été prise en charge en urgence absolue. Son pronostic vital est engagé. Nouvelle règle en vue pour les arrêts maladie. Dès le 1er septembre, la durée d'un premier arrêt sera plafonnée à 31 jours et celle d'une prolongation à 62 jours, avec des exceptions selon l'état de santé du patient. Le décret vient d'être publié aujourd'hui au Journal officiel. Objectif affiché, renforcer l'encadrement des dépenses de l'assurance maladie en hausse ces dernières années. Raphaël Glucksmann lance sa rentrée politique. L'eurodéputé réunit ses soutiens ce soir à 18h à Aubervilliers pour son premier grand rendez-vous de campagne. S'il n'a pas encore officialisé sa candidature à la présidentielle de 2027, il promet de trancher dans les 3 prochains mois. Et puis du foot, la première journée de la phase de poule de la Coupe du Monde continue avec dès 21h le Qatar face à la Suisse et ce premier choc intéressant entre le Brésil et le Maroc. Coup d'envoi minuit et puis à 3h du matin, Haïti affrontera l'Écosse. Bon après-midi à tous.

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2: Aujourd'hui samedi, le ciel sera légèrement voilé par quelques rares passages nuageux, mais nous aurons une journée bien ensoleillée dans l'ensemble. Les maximales remontent et dépasseront à nouveau les 30 degrés en moyenne, aussi bien dans les terres que sur le littoral. En effet, dans le détail des valeurs, nous aurons par exemple de 14 à 33 degrés à Saint-Laurent, de 13 à 32 degrés à Saint-Christoly et de 12 à 33 degrés à Ourthe. Le soleil se couchera à 21h48 et se lèvera demain à 6h17. Pour les marées, vous retrouverez la marée haute à 15h48 pour un coefficient de 79 et la marée basse à 9h20 et 21h49. Demain dimanche, le temps et les températures seront globalement similaires, il fera beau et chaud sur le Médoc. Le début de semaine prochaine s'annonce tout aussi ensoleillé, la chaleur devrait persister au moins jusqu'au week-end.
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1: J'ai sélectionné cette offre pour vous. À l'Espar, un magasin recrute un hôte de caisse polyvalent. Vous aurez pour mission le conseil aux clients, l'encaissement ainsi que la tenue des rayons. C'est un poste polyvalent qui nécessite de la manutention. Le profil recherché a au moins 6 mois d'expérience en caisse en grande distribution. Ce poste est proposé en CDD de 6 mois à temps plein. Vous ne travaillerez pas le dimanche et vous aurez un jour de repos par semaine. Pour en savoir davantage sur cette offre, retrouvez plus d'infos sur acquisfm.fr, rubrique emploi.
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1: Lignon-Prignac, la PAM vous ouvre ses portes lors d'une journée pour lutter contre l'isolement jeudi 18 juin de 9h30 à 16h30 à la salle des fêtes. 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
1: Aujourd'hui samedi, le ciel sera légèrement voilé par quelques rares passages nuageux, mais nous aurons une journée bien ensoleillée dans l'ensemble. Les maximales remontent et dépasseront à nouveau les 30 degrés en moyenne, aussi bien dans les terres que sur le littoral. En effet, dans le détail des valeurs, nous aurons par exemple de 14 à 33 degrés à Saint-Laurent, de 13 à 32 degrés à Saint-Christoly et de 12 à 33 degrés à Ourthe. Le soleil se couchera à 21h48 et se lèvera demain à 6h17. Pour les marées, vous retrouverez la marée haute à 15h48 pour un coefficient de 79 et la marée basse à 9h20 et 21h49. Demain dimanche, le temps et les températures seront globalement similaires, il fera beau et chaud sur le Médoc. Le début de semaine prochaine s'annonce tout aussi ensoleillé, la chaleur devrait persister au moins jusqu'au week-end.
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1: J'ai sélectionné cette offre pour vous. À l'ESPAR, une société spécialisée en moto, quad et sport mécanique recherche un magasinier réceptionniste. Vous aurez pour mission l'accueil des clients et la réception des véhicules pour l'atelier. Vous serez responsable des pièces détachées et gérerez l'espace de vente. Ce poste est proposé en CDI à 35 heures par semaine avec repos les dimanches et lundis. Si vous êtes expérimenté avec une première expérience sur un poste similaire, postulez. Retrouvez plus d'infos sur akifm.fr, rubrique emploi.
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1: 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Des concerts en entrée libre, plus d'informations et programmation du week-end suivant directement auprès de la Maison Basque.
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1: Bonsoir à tous. Pas d'accord imminent entre l'Iran et les États-Unis. Téhéran assure qu'aucune signature n'interviendra dans les prochaines 24 heures. Contrairement aux déclarations du Premier ministre pakistanais, les autorités iraniennes indiquent que la date reste à déterminer et renvoie à de prochains jours. Dans le même temps, l'Iran annonce que les obsèques du guide suprême Ali Khamenei se tiendront à partir du 4 juillet et pendant 6 jours. En France, Duralex met sa production sur pause. Placé en redressement judiciaire depuis le 1er juin, la verrerie suspend son activité pour au moins 15 jours. Objectif, préserver sa trésorerie et réduire ses charges. Les salariés ont été invités à prendre des congés pendant cette période. L'entreprise doit également

honoré 1 400 000 euros de commandes en attente. Un lot de lait infantile Novalac fait l'objet d'un appel de produits. Les autorités ont pris cette décision après des cas signalés de diarrhée et de vomissement. Il s'agit d'une mesure de précaution. À ce stade, aucune trace de toxine céréulide n'a été détectée et aucun agent pathogène dangereux n'a été identifié selon les premières analyses. Dernier week-end de révision pour les candidats du bac. Pour les candidats au bac, 730 000 élèves de terminale passeront lundi l'épreuve de philosophie. Suivront dans la foulée les épreuves de spécialité entre mardi et jeudi avant le grand oral à partir du 22 juin. Les résultats sont attendus à partir du mardi 7 juillet. Michael Douglas fait son retour au cinéma. 81 ans, l'acteur américain rejoint le casting de White Lies, le prochain film d'Oliver Stone. Après plusieurs années loin des plateaux, il participera à ce drame consacré à la famille et au deuil. Le long métrage est attendu dans les salles en 2028. Et puis du rugby avec le début des barrages de Top 14 ce soir. Pau reçoit le Racing 92 au Stade du Hameau à 21h05. Le vainqueur de cette confrontation retrouvera en demi-finale les champions en titre du Stade toulousain. Bon début de soirée à tous.

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1: Aujourd'hui samedi, le ciel sera légèrement voilé par quelques rares passages nuageux, mais nous aurons une journée bien ensoleillée dans l'ensemble. Les maximales remontées dépasseront à nouveau les 30 degrés en moyenne, aussi bien dans les terres que sur le littoral. En effet, dans le détail des valeurs, nous aurons par exemple de 14 à 33 degrés à Saint-Laurent, de 13 à 32 degrés à Saint-Christoly et de 12 à 33 degrés à Ourthe. Le soleil se couchera à 21h48 et se lèvera demain à 6h17. Pour les marées, vous retrouverez la marée haute à 15h48 pour un coefficient de 79 et la marée basse à 9h20 et 21h49. Demain dimanche, le temps et les températures seront globalement similaires, il fera beau et chaud sur le Médoc. Le début de semaine prochaine s'annonce tout aussi ensoleillé, la chaleur devrait persister au moins jusqu'au week-end.
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1: Si vous souhaitez travailler cet été mais avoir du temps libre en journée, écoutez ça. À Graillan et l'hôpital, un restaurant recherche un barmaid pour la saison. Vous préparerez les boissons chaudes, froides et les cocktails. Vous travaillerez uniquement sur les services du soir. Ce poste est proposé en contrat saisonnier de 3 mois à 39 heures par semaine avec travail les week-ends et jours fériés. Si vous avez une première expérience et que vous êtes réactif avec un bon sens du service, postulez. Plus d'infos sur akifm.fr, rubrique emploi.
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1: Bonsoir, bonsoir à tous. Et coup dur pour le dispositif de sécurité du G7. Un gendarme de 38 ans, engagé dans la sécurisation du sommet d'Évian-les-Bains, est décédé dans un accident de la route en Haute-Savoie. Deux autres personnes ont été blessées. Une voiture se serait déportée sur une départementale près de Fécy et aurait percuté une colonne de gendarmerie. Le sommet du G7 débute lundi dans un contexte de sécurité renforcée avec la mobilisation de milliers de policiers, gendarmes et sapeurs-pompiers dans la région. Le gouvernement cherche à resserrer les rangs autour du budget 2027. La présidente de l'Assemblée nationale, Yaël Braun-Pivet, souhaite une adoption rapide du budget 2027. Dans un entretien publié aujourd'hui à La Provence, elle estime qu'un recours au 49-3 serait nécessaire pour garantir la stabilité du pays à 9 mois de l'élection présidentielle. De son côté, Sébastien Lecornu demande à ses ministres de revoir des demandes jugées irréalistes dans un courrier révélé par Les Échos. Les conférences budgétaires ont fait remonter plus de 30 milliards d'euros de besoins supplémentaires. Les règles des arrêts maladie vont changer dès le 1er septembre. La durée d'un premier arrêt sera plafonnée à 31 jours et celle d'une prolongation à 62 jours avec des exceptions selon l'état de santé du patient. Le décret vient d'être publié aujourd'hui au Journal officiel. Objectif affiché, renforcer

Forcer l'encadrement des dépenses de l'assurance maladie en hausse ces dernières années. La chaleur s'installe sur une grande partie du pays. Les températures atteignent ou dépassent les 30 degrés ce week-end. Conséquence, le risque d'incendie est élevé. Demain, 6 départements seront placés en vigilance orange, feu de forêt. Et puis, du cyclisme, Isaac Del Toro a remporté la 7e et avant-dernière étape du Tour Auvergne-Rhône-Alpes. Le Mexicain est arrivé en solitaire au sommet du Grand Colombier. Luc Tocquel reste en jaune. Paul Sexas, victime d'une chute, a perdu du terrain sur les favoris, mais reste dans la course au général avec 1 minute 54 sur le leader. Bonne soirée à tous.

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1: Aujourd'hui samedi, le ciel sera légèrement voilé par quelques rares passages nuageux, mais nous aurons une journée bien ensoleillée dans l'ensemble. Les maximales remontent et dépasseront à nouveau les 30 degrés en moyenne, aussi bien dans les terres que sur le littoral. En effet, dans le détail des valeurs, nous aurons par exemple de 14 à 33 degrés à Saint-Laurent, de 13 à 32 degrés à Saint-Christoly et de 12 à 33 degrés à Hourtin. Le soleil se couchera à 21h48 et se lèvera demain à 6h17. Pour les marées, vous retrouverez la marée haute à 15h48 pour un coefficient de 79 et la marée basse à 9h20 et 21h49. Demain dimanche, le temps et les températures seront globalement similaires, il fera beau et chaud sur le Médoc. Le début de semaine prochaine s'annonce tout aussi ensoleillé, la chaleur devrait persister au moins jusqu'au week-end.
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1: J'ai sélectionné pour vous cette offre saisonnière logée. À Carcan, un établissement recherche un crêpier motivé pour rejoindre son équipe. Vous aurez pour mission la préparation des ingrédients et la réalisation des plats selon les recettes. Vous travaillerez avec hygiène et maintiendrez la propreté et l'organisation de votre poste de travail. Vous participerez à la gestion des stocks et au réapprovisionnement. Ce poste est proposé en contrat saisonnier de 2 mois à 39 heures par semaine. Pour en savoir davantage sur cette offre, rendez-vous sur acquifm.fr, rubrique emploi.
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1: Bigadon, la commune sera en fête les 19, 20 et 21 juin avec un loto, des concours de pétanque, un marché nocturne, des concerts et même un feu d'artifice le dimanche soir. De nombreuses animations dont le détail et les horaires sont à retrouver directement auprès du comité des fêtes de Bigadon.
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1: Bonsoir à tous. Un gendarme a perdu la vie dans un accident de la route en Haute-Savoie. Deux autres gendarmes ont été blessés. Une voiture se serait déportée alors qu'elle roulait sur une départementale, percutant une colonne de gendarmerie. Elle patrouillait dans le cadre du dispositif de sécurité mis en place pour le G7. Ce sommet qui réunit des dirigeants du monde entier aura lieu à partir de lundi à Évian-les-Bains. Les chefs d'État de 7 puissances mondiales sont attendus, dont le président américain Donald Trump. L'Élysée confirme qu'il sera reçu au château de Versailles pour un dîner mercredi après le G7, dans le cadre du 250e anniversaire de l'indépendance des États-Unis d'Amérique. C'est à Versailles qu'avait été signé le traité. La confusion règne autour d'un éventuel accord entre les États-Unis et l'Iran. Les Iraniens excluent toute signature d'un accord dans les prochaines 24 heures, alors que le médiateur pakistanais avait déclaré qu'un accord de paix serait probablement finalisé dans les prochaines heures. Des frappes israéliennes, par ailleurs, ont de nouveau ciblé le sud du Liban après des appels israéliens à évacuer une vingtaine de localités. L'armée israélienne estime avoir frappé plus de 70 sites d'infrastructures du Hezbollah dans le sud du Liban au cours des dernières 24 heures. Le Hezbollah revendique des attaques de drones contre des véhicules militaires et des soldats israéliens. Deux nouvelles plaintes déposées contre Patrick Bruel, une pour tentative de viol et d'agression sexuelle qui serait survenue en 2007 en marge du Festival du film de La Réunion, l'autre pour viol et agression sexuelle en 2012. Risque d'incendie élevé demain, 6 départements français seront placés en vigilance orange feu de forêt. Le premier tour de la Coupe du monde de foot se poursuit, Qatar-Suisse à 21h et le premier choc de cette compétition à minuit, le Brésil affrontera le Maroc. Et puis, le monde perd un peu de ses couleurs. Réaction de l'Élysée après la mort du peintre anglais David Hockney à l'âge de 88 ans. Il inspira les jeunes générations d'artistes à étendre le champ des possibles, écrit aussi l'Élysée. Très bonne soirée à tous.

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1: Aujourd'hui samedi, le ciel sera légèrement voilé par quelques rares passages nuageux, mais nous aurons une journée bien ensoleillée dans l'ensemble. Les maximales remontent et dépasseront à nouveau les 30 degrés en moyenne, aussi bien dans les terres que sur le littoral. En effet, dans le détail des valeurs, nous aurons par exemple de 14 à 33 degrés à Saint-Laurent, de 13 à 32 degrés à Saint-Christoly et de 12 à 33 degrés à Ourthe. Le soleil se couchera à 21h48 et se lèvera demain à 6h17. Pour les marées, vous retrouverez la marée haute à 15h48 pour un coefficient de 79 et la marée basse à 9h20 et 21h49. Demain dimanche, le temps et les températures seront globalement similaires, il fera beau et chaud sur le Médoc. Le début de semaine prochaine s'annonce tout aussi ensoleillé, la chaleur devrait persister au moins jusqu'au week-end.
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1: J'ai sélectionné cette offre pour vous. Dans le cadre de son développement, Audition 33 recherche un audioprothésiste pour ses centres d'Arsac et Hourtin. Vous intégrerez une équipe soudée de proximité. Vous aurez pour mission la réalisation des bilans auditifs et l'adaptation des aides auditives. Vous accompagnerez le patient dans le choix et le suivi de son équipement. Vous participerez également à la gestion et à la performance du centre. Ce poste est proposé en CDD de 5 mois sous statut cadre. Plus d'infos sur akifm.fr. Rubrique emploi.
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1: Saint-Germain-d'Esteuil, un concert et des animations auront lieu vendredi 19 juin à partir de 18h30, place du 11 novembre à Artiguillon dans le cadre de la fête de la musique. Vous retrouverez le groupe Énergie Fossile ainsi qu'un DJ et bien sûr de la restauration sur place. 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